0: Alors, écoute, c'est là que tu es à voir que mes enfants sont à l'étape. Tu es à l'étape de l'étape qui est à finir. Malheur.
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